Betty, c'est un type qui vit et il se dit, ça me suffit. Ça me suffit, je vis, je vais bien, ça me suffit. Et il se botte pas le cul tous les matins en disant, c'est pas assez. Tu ne sais pas cette chose, tu ne vois pas cette chose, tu ne fais pas cette chose. C'est de la paresse, je crois, la bêtise. Une espèce de graisse autour du cœur qui arrive, une graisse autour du cerveau. Je crois que c'est ça.

0: votre électrophone à portée de votre main par terre à côté de vous, le disque en place, mettez le contact, levez seulement le bras pour mettre l'aiguille sur le disque. Vous ne devrez plus bouger sous aucun prétexte. Ce disque sera pour vous un rempart contre la fatigue, la dépression, l'énervement. Vous serez éloigné du monde, vous serez rentré en vous-même. Vous aurez commandé à votre corps au lieu de vous laisser dominer par lui. Vous devez écouter ce disque plusieurs fois. La plus grande difficulté, vous la trouverez en vous. Car il vous faudra en premier lieu exclure toute pensée parasite. Vous verrez comment un simple disque peut aller plus loin que vous ne l'auriez imaginé. Il n'est qu'un commencement. Vous l'enverrez dans toutes les parties de votre corps. Quand le disque sera terminé, relevez-vous. Vous êtes une autre personne.
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0: Jeunes enfants, allez vous coucher, il est l'heure. 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Concentrez-vous, éteignez vos lumières et écoutez.
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8 tentacules, 2000 ventouses. Une pieuvre de 60 cm peut retenir 250 kg. Pieuvre, poulpe, animal horrifique.

0: Vous êtes chiants, les gars.
1: C'est pas nous qui sommes chiants. C'est la nature qui est chiante. Je m'emmerde, moi. J'en ai marre de la verdure. Tout est vert.

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1: On voit beaucoup de pingouins et beaucoup moins de pingouines. Alors que des pingouines, il n'y en a plus que de pingouins. Faut croire que les pingouins sont plus gays que les pingouines. Alors que les pingouines sont tristes, on le devine. 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Les petites pingouines ne se tiennent à rien. Non, rien, les petits pingouins boivent du bon vin dans de petits bouges. Les petites pingouines préfèrent le gros rouge. Parfois quand un pingouin rencontre une pingouine, ils ont l'imagine toujours aux quatre coins. Car les gentils pingouins ont très peur des pingouines. 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Les petits pingouins se mettent du fond de teint ou bien quelques huiles. 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

0: L'aigle va fondre sur la vieille buse.
1: C'est chouette comme métaphore, non?
2: C'est pas une métaphore, c'est une périphrase.
1: Oh, fais pas chier.
2: Ça, c'est une métaphore.

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0: bourse de Paris qui s'envole et des dividendes qui se comptent par milliards. En 2019, les entreprises du CAC 40 ont reversé plus de 60 milliards d'euros à leurs actionnaires. Une année record, dépassant même le niveau atteint en 2007 à la veille de la crise financière. Loin derrière le premier du classement total. Il a reçu
1: 360 millilitres à seulement
2: 4%. Une bonne santé économique, mais aussi un manque d'investissement, c'est-à-dire mondial qui arrive à générer des profits. Donc, une bonne santé économique, mais aussi un manque d'investissement, c'est-à-dire que plutôt que d'investir, elle peut

0: qui a terminé ainsi au plus haut du jour et de l'année avec un nouveau record annuel inscrit à 5621 points.
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croissance, ça m'intéresse pas du tout. Ce qui est intéressant, c'est le progrès, c'est le bien-vivre, c'est l'amour, c'est la créativité. La décroissance, je l'appelle de mes voeux, elle ne doit pas faire peur. Le PIB, on s'en fiche complètement, c'est pas ça qui est important dans nous. Non, ça je m'inscris parfaitement en faux par rapport à ce dogme qui relève de la pensée magique qui voudrait que la croissance soit quelque chose d'indépassable, de fondamentalement bon pour nos vies.

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3: Pour cette nouvelle saison de podcast, Faune Radio continue de se jouer de tout. Un jeu donc, un jeu de cartes. Trésor caché pour les yeux, mais perles pour les oreilles. C'est à vous de voir, à vous de deviner où les sons vous emmènent. Immersion, indices et décryptage, une exploration au cœur de la grande énigme du vivant, guidée par des amoureux du paysage sonore, pour raconter un lieu et retrouver un lien. En bref, activez l'écoute. Aujourd'hui, on décolle avec nos oreilles dans les pas de Mélia Roger et Grégoire Chauveau. On suit avec eux les traces sonores, fragiles et puissantes de ces présences multiples qui peuplent un paysage sans heure. Et si à l'aventure, on ne sait jamais sur quoi on va tomber, on sait qu'on va tomber. Ici, sur un moment de grâce et de beauté. 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

Après 18 heures de train, nous sortons enfin dehors. Saurez-vous deviner l'heure qu'il est ?

0: Dans ce voyage à quatre oreilles, nous avons tenu un journal sonore. Ne sachant où aller, nous avons suivi les recommandations d'un ornithologue local pour observer des espèces que nous n'avions jamais vues.
1: Donc ça tourne à côté d'un des lacs. On a vu du lagopède, du pluvier, de la harlupée, et voilà.

Nous sommes bien au-dessus du cercle polaire arctique. Sur les terres des Samis, la glace fond sous nos pas et l'eau s'infiltre entre les collines.

Dans cet archipel rocheux, il y a en moyenne 6 habitants au kilomètre carré. Nous nous retrouvons vite seuls. Chaque île, chaque fjord nous paraît différent. À quelques kilomètres, nous voilà enfin

Si vous ne l'avez pas encore deviné, nous sommes bien au nord de la Norvège, sur la côte ouest, aux alentours de Tromsø. À cette période de l'année, la nuit n'arrive jamais. Les colonies de mouettes tridactyles envahissent les villes et la cohabitation n'est pas toujours facile. Les habitants leur fabriquent même des hôtels pour qu'elles nichent ailleurs que sur leur toit. Le son des moteurs reste présent aux abords des ports, mais en s'éloignant des villes, la beauté sauvage des îles nous rappelle la fragilité de notre environnement. L'île de Vanoya nous a fait voyager dans une autre saison. Son eau bleu turquoise tranchait avec la neige de ses montagnes. Le vent y était intense et bouchait parfois notre écoute. Les lagopèdes des saules, les plongeons catamarans, les cygnes chanteurs, les combattants variés et les pluviers dorés restent des présences animales qui auront marqué notre voyage. Un long retour en train nous attend. Enfin, nous remercions Stine Nielsen, contacté sur Xenocanto, pour tous ses conseils.

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0: message à l'univers. Origine, planète Terre. Envoie d'ondes psychiques vers l'immensité galactique. 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Origine, planète Terre. Où que tu sois, qui que tu sois,
1: je te reçois.

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et c'est un point important de notre organisation, de vouloir observer les animaux dans un cadre aussi naturel que possible et de ne jamais les contraindre.

0: arrivé à la télé?
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0: Il faut que tu bouges, Léona, essaie encore. Si tu ne bouges pas, il ne te reste plus que 3 minutes à vivre.
1: Alors,

0: sans sensibilité, t'es foutu. Une fois qu'il n'y a pas d'empathie, tu peux pas vraiment comprendre un problème, je crois.
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5: Prends une petite gorgée avant de commencer.
6: Prends une petite gorgée de café avant de commencer. C'est parti.
5: Qu'est-ce que tu écoutes ?
6: Qu'est-ce que j'écoute ? J'écoute pas mal la radio, j'écoute un peu de musique et j'écoute beaucoup les gens parler, je crois. Après, j'aime bien les enregistrer aussi ou j'aime bien les mettre dans un poste de radio pour que d'autres gens puissent les écouter, mais j'aime bien entendre les histoires des gens.
5: Comment tu écoutes ?
6: J'écoute en essayant d'être concentré parce que je crois que j'ai lu un article là comme quoi les jeunes aujourd'hui avaient 45 secondes de concentration possible. Je sais pas si t'imagines 45 secondes, il y a 10 ans c'était 3 minutes, maintenant on est à 45 secondes. Et moi je suis plus si jeune mais je crois quand même que je suis à 45 secondes. Par exemple quand je lis un bouquin, au bout de chaque page je dois reprendre un peu d'oxygène et retrouver un peu d'énergie pour me dire ok, on va essayer de rester sur l'histoire, de comprendre vraiment ce qui se passe, de comprendre où ça va. Parce que c'est pas simple hein, d'écouter quelqu'un ou d'écouter une émission de radio, on a l'impression... On dit toujours la radio, c'est un média d'accompagnement, par exemple. Tu vois, moi, j'arrive pas à faire 36 trucs en écoutant la radio. J'ai vraiment besoin de pas du tout faire la cuisine, par exemple, en même temps, sinon c'est foutu. Sinon, tu peux être sûr que je quitte le projet en 45 secondes. Mais en tout cas, j'essaye d'écouter en étant concentré, ce qui est pas simple. Je peux vous faire écouter. Alors, attends. Hop, je tape le code de mon ordinateur. Il faut que je recherche. Alors, attends. J'étais à New York complètement par hasard pour d'autres trucs et j'avais jamais fait de documentaire, moi, jamais. Je passais tous les jours à Occupy Wall Street et puis je me suis dit, bon, au début, ça va peut-être pas grossir, on sait pas où ça va. J'ai fait une espèce de journal parce que je suis resté du début à la fin. Je dormais pas beaucoup là-bas parce qu'il faisait super froid. C'était quand même le mois de octobre et novembre à New York, donc c'est juste l'horreur parce que il fait moins 10 la nuit et il neige. Mais en tout cas, j'ai quand même passé beaucoup de temps et pas mal de nuits là-bas avec les gens et j'enregistrais des tonnes de trucs. Tu vois, je comprenais pas tout parce que je parlais pas très très bien anglais à l'époque et puis j'apprenais surtout avec eux. Mais je restais avec les gens et je les enregistrais jusqu'au, c'est ce qu'on va écouter là, jusqu'au 15 novembre. En fait, c'est le moment où la police est venue pour évacuer le Zuccotti Park et ils ont détruit ce soir-là tout le campement.
7: 15 novembre, 2h du matin. Rester assis ici, vous battre avec les flics ne vous mènera nulle part.
8: How fucking embarrassing! How fucking embarrassing! That's right, it's a nice way of saying it. So you can pepper spray everyone, tell it to the fucking world!
7: Qui servez-vous? Qui protégez-vous?
9: Nous sommes les 99%.
10: It's so you.
5: comment peut-on se faire entendre?
6: Ouais, ça c'est compliqué parce que on peut, il y a des mecs, tu vois, là on le voit vachement en politique par exemple, il y a des mecs qui disent qu'il faut donner de la voix pour se faire entendre, il faut taper du poing et donner de la voix. Et là je lisais il n'y a pas très longtemps, il y a dans des tribus en Afrique, je ne pourrais pas te redire où, hein, je ne me souviens plus le nom des tribus, en fait les chefs parlent à voix basse parce que c'est le privilège de celui qui est très puissant de ne pas avoir à hausser la voix pour que les gens se taisent autour de lui, arrêtent de faire du bruit et se mettent à l'écouter. Et je trouvais ça génial. Je me suis dit, tu vois, où il y a des gens, plus tu as du pouvoir dans la tribu, plus tu vas pouvoir parler comme ça, parce que les gens vont être obligés de se focaliser, de se concentrer, de regarder même ta bouche pour comprendre ce que tu dis, parce que tu es tellement puissant qu'on est obligé de se mettre à ce niveau-là pour t'entendre. Il y a ça qui m'intéresse, en fait, de devoir parler, je trouve, pour se faire entendre, de devoir déjouer les codes que nous, on utilise actuellement, où tu gueules pour te faire entendre. Ben non, en fait, en parlant très bas, on est dans une société qui est tellement... Il y a des choses partout, il y a du bordel partout. Donc, à un moment, ben, peut-être que d'en donner un tout petit peu moins ou de le donner un tout petit peu moins fort, ça peut fonctionner aussi. Se faire entendre, c'est... Pour nous, en radio, par exemple, alors moi, je suis toujours moi, super intéressé en radio par comment les gens en face de nous, les auditeurs, peuvent se donner à entendre eux-mêmes à la radio. Et moi, je suis toujours vachement attentif à ça, tu vois. J'ai toujours en mémoire Bertolt Brecht, par exemple, qui disait, il avait écrit un truc dans les années 20 qui s'appelait la lettre au directeur de la radio, quelque chose comme ça, où il disait, il faut vraiment aller au plus près des gens. En fait, il faut renverser la boîte dans laquelle vous travaillez. Il faut pas faire de paroles rapportées. Il faut aller directement à la source même des paroles. Et ça, je trouve ça super intéressant. Parce que ça va permettre aux gens de se donner à entendre eux-mêmes plutôt que moi, me donner à entendre par rapport à ce qu'eux pourraient dire. Et la radio, c'est vraiment génial pour ça, parce qu'en fait, c'est pas très compliqué d'en faire. Et donc, c'est pas impossible de casser ce processus de non-communication qu'il y a où quelqu'un avec une position dominante parle toujours dans un micro et personne ne peut lui répondre. En fait, il faudrait toujours aller chercher la réponse de l'autre côté pour que les gens, les auditeurs, puissent eux-mêmes être des gens capables de donner à entendre quelque chose.
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14: Aux quatre coins du monde, des radios indépendantes, communautaires ou militantes s'efforcent de démontrer que des alternatives au discours dominant, aux impasses économiques et aux régimes autoritaires existent.
15: Il y a toujours des menaces, tu ne peux pas travailler librement. Il fallait à chaque fois te cacher pour recueillir des informations.
16: When we started the station, we had no idea what radio was.
14: En inventant des espaces d'échange, de réflexion et de dissension, ces radios se font l'épicentre de mouvements de pensée, de fronts de résistance ou de rêves de société.
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14: Making Waves est une série documentaire qui veut croire que la radio, en créant des possibilités de parole et de rencontre, peut être un rempart et une lueur, qu'un émetteur peut devenir le foyer d'un contre-feu, et qu'un micro peut être le porte-voix d'une génération, d'un peuple ou d'une classe sociale.

0: Et donc, je me suis dit, bah, je vais aller voir tous ces gens qui se battent pour laisser d'autres gens s'exprimer. Et c'est comme ça qu'on a commencé à chercher un petit peu, à regarder comment est-ce que dans le monde, il y avait, dans des zones de conflit, par exemple, des gens qui montaient à partir de rien ou quasiment rien, qui montaient une radio, qui disaient, bah, nous, on ne savait pas faire de radio. On a simplement trouvé là-dedans le moyen de s'exprimer. On a cherché un peu de matériel. Et puis maintenant, on donne la parole aux différentes communautés, on donne la parole aux différents belligérants, on donne la parole aux gens qui se font la guerre, on les invite dans notre studio, on leur dit vous laissez les armes à l'extérieur et puis vous venez nous raconter ce qui va pas avec des mots. On va essayer de pas se battre pendant 2 heures. Une fois que vous ressortez, vous faites ce que vous voulez, mais là on va essayer de trouver les mots pour pouvoir se réconcilier, pour pouvoir parler, pour apprendre à se comprendre les uns les autres. Et ça, c'est un rôle génial que pourrait avoir la radio, parce que la télé peut pas le faire. Hein. Par exemple, c'est beaucoup trop compliqué. La radio, on reste quand même caché, on reste quand même protégé, et on peut s'adresser le plus simplement du monde, presque comme si on était directement et sans plus aucune médiation en face d'un type qu'on va pouvoir écouter, et en l'écoutant, on va pouvoir le comprendre. Et si on le comprend un tout petit peu, ne serait-ce qu'un tout petit peu, on va pouvoir peut-être un tout petit peu moins lui faire la guerre ou être un petit peu moins sûr de ses positions et essayer d'avancer avec lui et essayer de, comme le faisait, on en entend certains là, des journalistes de Radio Ndekeluka, essayer de faire qu'un pays se réconcilie. Et c'est pour ça que c'était important pour nous de montrer des gens qui donnaient la parole à d'autres gens finalement.
1: Alexandre Planck est parti aux États-Unis, en République centrafricaine, au Mexique et en Afrique du Sud pour rencontrer une dizaine de radios engagées. Il en a tiré une série de 4 documentaires intitulés Making Waves, diffusés sur France Culture en 2016.
0: Tu vois, alors là, c'est un atelier de création qu'on avait fait en, je crois que c'est 2012, en Grèce. J'étais parti en Grèce. C'était entre 2 tours d'une élection pour le gouvernement grec. La violence contre la Grèce battait son plein, en fait. Et il y avait beaucoup de journaux en France, sur tout le monde, qui critiquaient énormément le choix des Grecs, qui disaient que la Grèce était en train de plonger l'Europe dans le chaos, que les Grecs étaient vraiment les gens les plus inconséquents de la Terre, que c'était le bordel, que c'était à cause d'eux. Je me suis toujours dit, moi, c'est pas possible d'acculer un peuple comme ça, de dire, attendez, les mecs, c'est de votre faute, la Grèce est en train de couler. Et je me suis dit, le problème là-dedans, c'est qu'on comprend jamais, on a toujours la voix, alors évidemment, des journalistes de TF1, mais on n'a jamais des gens qui nous expliquent concrètement comment se passe leur vie, tout simplement. Enfin, comment est-ce qu'un gamin dit, bah, moi, j'ai plus de livres à l'école parce qu'à un moment, voilà, on a plus de livres parce qu'on n'a pas eu les moyens de les racheter. Et je suis parti en Grèce et je me suis dit, bon, on va essayer ça, on va essayer de faire de la radio avec des gens là-bas qui vivent les problèmes au quotidien, et ça vaudra ce que ça vaudra. Peut-être que ça sera complètement raté, peut-être que ça sera pas intéressant, mais peut-être qu'on aura touché aussi quelque chose de sensible. L'extrait que je vous ai choisi là, c'est des petites filles en fait qui sont franco-grecques, donc qui parlent français, à peu près bien français, et à qui j'ai tout simplement passé mon enregistreur et je leur ai dit, bah voilà, vous allez faire une émission, vous allez faire la radio sur la crise, vous racontez ce que vous voulez, vous pouvez jouer de la musique. Alors il y en a une qui pianote, il y en a une qui crie, Et elles nous font écouter, ça commence par un morceau de musique. Et je me suis dit, c'est quand même plus intéressant que, parce qu'on peut beaucoup gloser, on peut beaucoup commenter. Mais quand c'est des petites filles qui racontent elles-mêmes quelque chose, c'est pas mal aussi et on comprend pas mal quand même.
2: Maintenant, vous allez écouter une musique de grec qui est parle sur la crise.

0: Vixen is the best.
1: Et en plus, je veux dire quelque chose encore.
2: Que toujours les politiques ont dit la Grèce, il faut l'Europe, ils disent toujours l'Europe. Et l'Europe, il est sur Anaptixi. Oui, ça, et il dit, mais nous aussi, on est l'Europe. On n'est pas dehors de l'Europe. Mais ça, on a oublié. Parce qu'on est sur l'Europe. Et on n'est pas dehors de l'Europe. On est dedans.
3: Ephemérida.
4: Les journaux, tout le temps, dit que on n'a pas de sous, on a la crise, mais... Ça dit parce que on ne sait pas si
1: les choses existent. Oui, là, ça n'existe pas.
5: Et je vous dirai quelque chose d'autre. Et les gens qui font les sous, pourquoi fait pas pour tout le monde?
2: Oui, ça c'est la vérité. Et aussi l'église prend tous les sous. L'église. Oui, c'est la vérité. L'église aussi, on prend tous les sous. Et aussi, les politiques aussi, c'est aussi les banques. Les banques qui prennent beaucoup de sous. Et après tout ça, après nous, on nous laisse comme ça. Et c'est pour ça qu'on a la crise. Des sous. Après nous, on n'a pas de sous. Et on dit, après tous les politiques, on dit, mais nous, on a des sous. Vous allez prendre, on va vous trouver des métiers et tout ça. Et on les vote et après, bon.
6: On peut comprendre des situations géopolitiques très compliquées par la voix d'enfants qui te l'expliquent. Quand tu ressens la manière dont eux souffrent, beaucoup plus que 50 000 discours, tu vois, de politiciens, de financiers, de tout un tas de gens qui t'expliqueront les mécanismes. Parce que tu n'as aucune sensibilité. Et sans sensibilité, tu es foutu. Tu vois, il n'y a jamais d'empathie. Une fois qu'il n'y a pas d'empathie, tu ne peux pas vraiment comprendre un problème, je crois. Quelles sont mes chapes? Moi, je te répondrai tout de suite. Ouais, tu sais, en vieillissant, il y a les sons les plus aigus, tu les entends moins. Et après, le plus... Non, mais il y a des gens, il y a des gens qu'on a... Enfin, tu sais, bon, alors, je sais que tout le monde en a marre qu'on cite tout le temps l'abécédaire de Deleuze parce que ça super craint de citer l'abécédaire. Mais dans l'abécédaire, il dit un truc qui est quand même vraiment extraordinaire. Il dit, il y a des gens qui vous disent « passe-moi le sel » et tu ne comprends pas. Et le mec, il est juste là, il te dit « passe-moi le sel », mais tu dis « mais qu'est-ce qu'il a voulu me dire, quoi ?» Et je pense qu'il y a des gens dont la parole t'échappe, ouais. Je ne sais pas si c'est la façon de voir le monde ou si c'est la façon de l'expliquer ou la façon de conceptualiser quelque chose, mais on ne comprend pas un traître mot. Donc là, oui, ce n'est pas des sons qui échappent, c'est des idées, c'est tout, c'est un projet, c'est une personne. C'est comme si la personne en face de toi t'échappait parce que tu ne comprends rien de ce qu'elle dit. Donc ouais, il y a pas mal de sons qui échappent, effectivement.
7: Le 30 octobre 1938, Orson Welles adapte sur les ondes du réseau CBS aux États-Unis le roman La guerre des mondes. Une fiction radiophonique documentant, en direct, l'invasion des Martiens sur Terre.
8: Franck, chers auditeurs, je vous décris ce que je vois. L'extrémité de l'objet commence à s'ouvrir. Le sommet circulaire commence à tourner sur lui-même, comme une vis. La chose doit être creuse. Le sommet se détache. Oh, c'est incroyable, c'est la chose la plus étrange que j'ai jamais vue. Attendez une seconde. Il y a quelqu'un qui se hisse à travers l'ouverture. Quelqu'un ou quelque chose. Je vois sortir du trou noir deux points, deux disques lumineux. C'est peut-être des yeux, c'est peut-être bien un visage, ça pourrait être... Oh mon Dieu, il y a quelque chose qui arrive de derrière, là, qui sort de l'ombre, ça gigote comme un serpent. Oh, c'est tout gris, tout gris. Là, il y en a un autre. Oh, et là, il y en a encore un autre. On dirait une tentacule. Oh, j'arrive à voir toute la chose, c'est grand comme un ours. Non, c'est beaucoup plus grand qu'un ours. Et ça brille comme du cuir mouillé. Le visage, c'est monstrueux. Des yeux noirs qui luisent fixement comme ceux d'un serpent.
9: Carla, je ne vous entends plus. Carla? Non, la régie me fait signe que nous avons des difficultés, c'est le moins qu'on puisse dire, de liaison. Nous allons faire évidemment notre possible pour rétablir le contact. Bon, vous restez évidemment à l'écoute, chères auditrices et chers auditeurs.
6: Là, c'est un extrait de La Guerre des Mondes qu'on a refait en studio. En fait, on est parti de la version d'Orson Welles et on en a refait une version actualisée.
3: Ici Bayonne, New Jersey, appelle Langham Field. Répondez, s'il vous plaît. Répondez, s'il vous plaît.
6: C'est un canular radiophonique, c'est-à-dire qu'il fait croire on part d'une antenne normale, d'un concert qui a lieu à New York. Et puis, lentement, il y a des reprises d'antenne avec le présentateur de la CBS et qui dit « Oui, alors là, visiblement, il y a des météorites qui arrivent. » Enfin, quelque chose qui est en train de se passer. Et puis, il y a des flashs, on dirait aujourd'hui. Il y a des interruptions d'antenne. La tension monte lentement. Et puis, à un moment, on s'aperçoit que c'est des extraterrestres. Alors, on passe dans un laboratoire, enfin, dans un observatoire, pardon. Et puis, après, on arrive dans une forêt. On arrive au plus près des extraterrestres qui se mettent à tirer sur tout le monde. Et c'est extrêmement bien fait. Hein. Enfin, la version de Welles joue vraiment sur les codes radiophoniques de l'époque. Et on peut y croire, si ce n'est que c'est quand même un petit peu grossier. Mais certaines personnes y ont cru. Hein. Il y a quand même eu des gens qui ont téléphoné. Il y a quand même eu un petit peu de... Il y a eu quelques problèmes, mais pas autant qu'on dit. Il n'y a pas eu 2 millions de personnes dans la rue qui pensaient être en train d'être bombardées par des extraterrestres.
10: 2X2L calling CQ. 2X2L calling CQ New York. Is there anyone on the air? Is there anyone?
3: Est-ce que quelqu'un m'entend? Est-ce que quelqu'un m'entend ?

Il faudra qu'un jour, moi, je fasse cette même émission avec toi. Un jour, on inversera les rôles, parce que là, ça sera plus marrant. Pardon, je cogne le micro. Mais non, voilà. Parce qu'après, on peut en rajouter pendant des heures. Alors, laisse tomber.

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0: aux racines de Faune Radio, on trouve un goût certain pour les compositions et décompositions du monde vivant. Pour ce nouvel épisode polyphonesque, on se penche donc vers le royaume des champignons. Fonge d'une nuit d'été, éloge de la moisiveté, cèpe samouraï, bolet chantant, réseau souterrain et sport collectif, pour un pot pourri non exhaustif où tous nos vieux sont exaucés. 30 minutes pour apprendre son pied sans attendre demain.
1: Dans la forêt très humide, les conditions sont parfaites pour l'émergence d'un univers étrange où la vie naît de la putréfaction.
2: Tout commence par un accouplement. Il y a un moment où deux filaments de deux champignons différents se retrouvent et font des choses...
1: Des moisissures visqueuses, semblables à des amibes, parcourent les surfaces en quête de bactéries et de végétation en décomposition.
2: Et ça, ils le font souvent en émettant ce qu'on appelle les phéromones. Parce que pour se retrouver quand vous êtes en train de pousser dans le sol, c'est pas évident. Et finalement, ils vont grandir l'un vers l'autre. Et ça, c'est le premier acte. Un acte, j'allais dire, dans l'obscurité, pas très visible. Ah, c'est du sexe, ouais. Et puis après ?
3: Amateur d'émotions fortes.
4: Il y a des champignons où il y a des milliers de sexes différents.
5: Ah bon ?
3: Vous voilà prévenus.
2: Il arrive effectivement qu'il y ait des accidents.
3: Concentrez-vous.
2: Et qu'il y ait des hybridations qui se produisent.
3: Éteignez vos lumières et écoutez.
6: Vamos a comenzar.
2: Après, il y a un autre stade qui est le stade de la dispersion.
6: Primero, las técnicas de relajación.
2: Ah oui, parce que justement, tout ce que peut le champignon pour que ça commence bien, c'est d'envoyer ses spores dans l'air.
6: Comenzaremos con la técnica de descarga rápida.
2: Je vous raconte pas le détail des opérations, mais en gros, c'est des relaxations de tension qui s'accumulent, et à un moment, quand la spore se sépare de ce qui la nourrit...
5: droite, gauche, bien en l'air.
2: Cette petite cellule va subir une accélération drastique. Donc c'est des accélérations infernales qui vont propulser la spore dans l'air. Et après, eh bien, ces spores, elles rôdent dans l'air. C'est pour ça que je vous disais qu'il y en a plein autour de nous. Mais il y a un flux incroyable.
7: 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Il n'y a pas que le ciel qui soit plus vieux. 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

0: dépassé 100 km.
1: Sommet, lancez la deuxième vague des fusées.
2: The whole universe is a colossal energy play.
3: Alors?
2: Totally indestructible. And it's all you, and you didn't know it.
4: Ah mais oui, mais oui. Mais de toute façon, le champignon, vous ne le voyez pas. Ce qu'on voit en forêt, ce qu'on ramasse, c'est la partie émergée de l'iceberg. C'est la partie reproductrice.
5: Au sommet du champignon, le carpophore est le seul indice visible du vaste réseau souterrain des filaments fongiques.
4: Quand vous ramassez un cep, vous ne voyez pas cet immense réseau souterrain de filaments microscopiques qu'on appelle le mycélium. Et ces filaments microscopiques, ils sont là tout le temps et c'est eux qui vont permettre à un moment de produire ce que vous voyez et que vous appelez champignon.
2: But that means you're the only one. This thing proliferates in millions and millions of centers, but it's all one center.
6: 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For each thunderstorm that travels overhead, there's another storm that moves parallel in the ground. Struck lightning is where they meet. Underfoot, there's a cloud of rootlets, shed hairs, or a bundle of loose threads, blown slowly through the midsoil. These are their flowers. These fingers reaching through darkness to the sky, these eye blinks that burst and powder the air with spores. 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

Je ne sais pas si ceux qui nous écoutent dans leur voiture peuvent apprécier les qualités sonores vraiment exceptionnelles de cet instrument. Mais de toute façon, n'importe quel enregistrement n'arrivera jamais à reproduire le son du violon.

0: bref, le mystère reste entier. Le mystère de son du violon de Stradivari reste entier, mais cela n'empêche pas d'essayer d'imiter le son de l'instrument que joue Maxim Vengerov.
1: Apparemment, un chercheur suisse, professeur Schwarz, serait parvenu à l'imiter néanmoins. Il l'a fait non pas en purifiant le bois, mais au contraire en le contaminant par des champignons. Deux espèces de champignons, Hisispornius vitreus exilaria longship, connu également sous l'appellation pénis du bois mort, pouvaient attaquer et donc partiellement détruire la structure de l'épicéa ou de l'érable, le deux bois très utilisé pour fabriquer les violons. Partiellement, mais pas totalement, et parallèlement, faire en sorte que la qualité tonale du bois soit améliorée.
0: Normalement, les champignons réduisent la densité du bois, mais en même temps, ils réduisent la vitesse à laquelle les ondes sonores voyagent dans le

0: cause I'm wrong.
1: Un immense champignon atomique s'élève maintenant dans le ciel par-dessus les baraques.
2: Il y a maintenant une minute que l'explosion a eu lieu. Le champignon est déjà haut dans le ciel, le sommet est blanchâtre, le bas est mauve. Et dans le jour qui se lève, c'est absolument impressionnant.
1: Le champignon se développe maintenant. Il s'élargit au sommet, la base se tourne légèrement vers l'est.
2: Eh bien, il a fallu ce temps-là à l'onde de choc pour parvenir ici.